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3: Ouais, comment tu veux quoi, toi?
2: Ah, vas-y. Ah, j'ai 50 balles. Toi, DJ, t'as combien, mon ref?